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0: Bonjour à toutes, bonjour à tous, bienvenue dans l'émission rendez-vous musical dans Voyage sans frontières avec Erika et Marianne, et ceci jusqu'à 12h. Bonjour Erika.
1: Bonjour, bonjour Marianne, je ne sais pas si tu m'entends bien.
0: Oui.
1: Voilà, oui, eh ben c'est bien parce que j'essaie de régler mon micro, voilà, ça devrait être bon. Ben voilà, comme tu dis, nous sommes ensemble en ce jeudi matin, jeudi 30 juillet. On fête les Juliettes.
0: Oui.
1: Et on fête les anniversaires. Tous ceux qui sont nés à 30 juillet, on ne va pas dire nés aujourd'hui, en général à 30 juillet, on leur souhaite un très joyeux anniversaire ce matin, chers auditeurs. Voilà, nous sommes ensemble, comme Marianne vous l'a dit, jusqu'à midi. Voyage sans frontières. Et parmi vous, de 8h à 10h. Et après 10h, l'envol de vos messages. Si vous souhaitez faire un petit coucou, c'est le 03 87 92 99 99 qu'il faudra composer ou pianoter sur votre clavier de téléphone. Voilà, chers auditeurs, tout est dit. Ben voilà, moi je suis avec vous, vous le savez, à 9h30, les informations locales, à 10h, l'horoscope, et après ceci, voilà, comme on dit, l'envol de vos messages. Voilà, Marianne, je te laisse continuer, le téléphone sonne chez moi. Allez.
0: Oui, oui, j'ai déjà vu que le téléphone, pas vu, mais entendu, que le téléphone n'arrête pas. Voilà, nous allons commencer tout de suite avec Helmut Lotti, Guantanamera.

C'était Linda de Souza, un portugais. Nous allons continuer avec Tony Marshall. Wir sind die Tramp von der Palz.

Voilà, et nous allons partir au Brésil avec Dario Moreno, Si tu vas à Rio.

Voilà, et du Mexique, nous allons tout de suite en... Non, du Brésil, nous allons tout de suite au Mexique avec Los Mariachi, El Gusto.

Et nous allons partir dans le Schnorr. Oui. 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
1: Voilà, chers auditeurs, il est 8h51. Vous êtes en compagnie de Radio Saint-Nabor sur le 103.2 Radio en FM et en stéréo. Vous nous écoutez, voilà, ou par Internet, radiosaint-nabor.org. Donc, Marianne et Erika vous accompagnent en musique et vos messages dès 10h. Donc, si vous avez un petit message à faire, un coucou, on n'oublie pas, c'est le 03 87 92 99 99. Voilà, Erika sera au standard ce matin. Merci.

Voilà, et c'est en polonais que nous allons écouter Jacek Kierog qui nous interprète Czarna Madonna.

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La municipalité de Saint-Avold soutient la musique et organise cette année encore les estivales du kiosque en proposant un concert gratuit tous les dimanches de 16h à 18h. La musique s'installe au parc municipal de Saint-Avold. Il y en a pour tous les goûts. Les années 60, 70, 80, pop, rock, jazz, variété française et internationale, blues, chansons et anecdotes. Venez en famille écouter les plus belles mélodies et battre la mesure au rythme des tempos les plus variés. Boissons et restauration sur place. Contact presse Madame Séminator Valérie au 03 87 91 90 89 03 87 91 90 89. L'ABS-CVA organise pour la troisième fois un séjour en Bavière, Berchtesgadenland, du 6 au 12 septembre 2026, dans un hôtel 3 étoiles, bien situé avec animation musicale tous les soirs. Croisière sur le Königssee jusqu'à la presqu'île de Saint-Bartholomé, montée au Kelsteinhaus, appelé Nid d'Aigle, pardon, une journée à Salzbourg, un concert musical, visite de la célèbre ville de Bad Reichenthal, thermal, etc. Reste quelques places pour Berlin du 16 au 21 août 2026. Du 7 au 11 décembre, marché de Noël à Dresden avec visite des alentours, Meissen Opéra. Paris, du 2 au 4 octobre, visite du musée des arts forains, croisière sur la Seine, Notre-Dame, etc. Pour 2027, voyage en Laponie avec départ à l'aéroport de Metz-Nancy, inscription en cours. Renseignements auprès du président Robert Villene au 06 73 28 15 41 au 06 73 28 15 41 ou willem.robert@wanadoo.fr. L'association Euro 2000 et l'ASL organisent leur traditionnel marché aux puces réservé aux particuliers le dimanche 16 août à Leyviller lors de la fête foraine du village. Les exposants peuvent s'inscrire au tarif de 1 euro le mètre linéaire en réservant par chèque ou à 1,50 euro le mètre linéaire le jour même et le véhicule reste avec le stand. L'entrée est gratuite pour les visiteurs. Buvette, restauration seront assurées par l'organisateur. Pour toute information, contactez M. Dimitri Muller au 06 72 46 00 82 ou 06 72 46 00 82.

des 40 ans de l'harmonie de Saint-Avold. Le samedi 3 octobre 2026 à 20h. La billetterie sera ouverte tous les lundis, mercredis et vendredis à partir du 27 juillet 2026 au Centre culturel de Saint-Avold de 14h à 17h au tarif unique de 10 euros.

0: Ceci met fin aux informations locales et régionales de Radio Sanabor.
1: Et vous retrouverez ce même service cet après-midi dans les environs de 16h15 dans l'émission Mélodie préférée avec Jeannot.

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0: Bonjour à tous, nous fêtons Juliette aujourd'hui. Alors, quelle prévision pour votre signe ?
1: Bélier, vos émotions ne seront pas de bons guides, alors ne prenez aucune décision sous le coup de l'impulsivité.
0: Taureau, les planètes accentuent votre sens du devoir, ce qui signifie que certaines obligations deviendront soudainement une priorité.
1: Gémeaux, le doute risque de s'installer entre vous et une personne qui vous est chère. Votre anxiété vous fait perdre patience.
0: Cancer, de réelles possibilités vont se faire jour. En famille, c'est un renouvellement qui peut se traduire par un changement de décor ou de lieu de vie.
1: Lion, vous aurez d'excellents atouts pour faire évoluer une situation. N'attendez pas pour matérialiser vos projets.
0: Vierge, vous aurez bientôt la chance de construire des relations nouvelles et passionnantes.
1: Balance, vous pensez à enfin avoir le pouvoir de transformer les sentiments des autres.
0: Scorpion, vous avez manqué de flair au travail ces derniers jours. Il est temps, et même essentiel, de relever la barre.
1: Sagittaire, vous avez traversé une longue période difficile. Eh bien maintenant, vous pourrez enfin recevoir les fruits de vos efforts.
0: Capricorne, ne vous laissez pas aller à vous attendrir inutilement sur le sort de quelqu'un qui vous raconte ses déboires financiers.
1: Les Verseaux, la chance sera avec vous, ce qui va vous permettre d'accomplir très vite de grandes choses dont vous avez le désir.
0: Enfin Poisson, un proche très attentif à vos projets vous aidera à les mettre à exécution très prochainement. Bonne journée à tous, à demain pour un nouvel horoscope.

0: Voilà, voilà, chers auditeurs, il est l'heure donc pour Erika et pour Marianne de démarrer vos messages et vos dédicaces. Donc tout est prêt, mais avant de démarrer, ben, je sais que vous avez profité de votre matinée, vous êtes en vacances, les enfants aussi, donc on ne se lève pas à 7 heures, on a tous un temps. Donc, pardon, pour les lève-tard, donc encore on va souhaiter une bonne fête aujourd'hui aux prénommés, ainsi qu'un très joyeux anniversaire aux natifs de ce jour. Voilà, donc tous ceux qui sont nés aujourd'hui un 30 juillet, c'est bien ça, mon Dieu, que le temps passe. Donc alors, on leur souhaite que de bonnes choses. Et les messages sont prêts, voilà, donc tout de suite, on va débarrer avec le coucou à son épouse Thérèse, à sa fille Séverine et famille, à sa marraine et à Arlette de Forcelette, à Fabienne de Saint-Avold, à Blandine de Saint-Avold, à son frère Johnny et à Léon, à Agnès de Creuswald. On n'oublie pas les résidents de la Coulée Verte, le coucou donc aux équipes d'animation, aux animatrices de ce matin, et ceci vient de Grégoire de Carla, qu'on remercie.
1: Et c'est avec une chanson de Giuseppe Rossi, Ti Amo.

0: Voilà, c'est Jean-Claude Bidin qui a une pensée aujourd'hui vers sa chérie Eliane de Helstroff. Et n'oublie pas Francine Rémy et leur fille de Franville en Normandie, à Henri et Josiane de Creuswald, à Marianne et Georgette de Belleroche, à Joël de Bidin, à Edith de Frémémer-Lebac, à Christiane de Dourdal, vers Belleroche, à la maison de retraite, le bonjour à Tante Berthe, on n'oublie pas les résidents. Il salue également sa belle-sœur Cathy de la Chambre, bien le bonjour à vous Cathy, également à François Robinet et Christiane. Voilà, et ce coucou, comme dit, nous est arrivé de Jean-Claude Bidin, voilà pour vous, chers auditeurs.
1: Et c'est avec une chanson des Coïs, Couleur nostalgique.

0: Voilà, on poursuit avec ce bonjour qui nous arrive de Denèvre en Haute-Saône. C'est pour souhaiter une très belle journée, un bon jeudi, puis un bon début de week-end. Et à Radio Sanabor, il vous salue tous et toutes, à nos auditrices, nos auditeurs et n'oublie personne, ainsi que les équipes d'animation. Et ceci vient d'Alain de Denèvre qui est un coucou, il fait un coucou à Maryse de Denèvre.
1: Et c'est avec une chanson de Yvan Rebroff, Volgalit.

0: Voilà, on va poursuivre avec ce bonjour et une petite chanson pour le plaisir personnel d'Antoine et de Marie, qui avec cette chanson souhaitent un très bon retour à leur fils Christian et leur belle-fille Lucie de Hambourg-Bas. Et n'oublie pas Roberto et Marie, bisous bisous. Également donc à tout Radio Saint-Nabord, on les remercie.
1: Et c'est avec Franck Michael, la musique.

0: On poursuit tout de suite avec ce coucou qui est adressé à Arlette et à Marraine et à Thérèse de Porcelette. Sans oublier vers Saint-Avold de Blandine, Grégoire et Thérèse de Carlin, à Gérard et à son épouse Liliane de la Coulée Verte. Sans oublier les résidents, également Rose de Ham et le bonjour trio de Carlin, Marita, Marcel et Janine. À Eliane, à François de Ham, à Cathy, sans oublier Pascal de Creusval et Gilbert de Porcelette. Bien sûr, elle salue également les équipes d'animation de Radio Sanabor, le duo de ce matin, et ceci vient d'Agnès de Creusval.
1: Et c'est avec l'orchestre Jean-Georges, Logo, Logo.

0: Voilà, on poursuit tout de suite avec le coucou et le bisou à son épouse Mélodie. Il salue sa sœur Séverine, mamie Jeannette de Saint-Avold, pour Pierrot de Fotschwiller, Serge de Saint-Avold, à Radio Saint-Nabor, aux équipes d'animation. Et n'oublie pas ce matin, le duo, voilà, nous a dit voilà, une belle journée qu'il nous souhaite. Et ceci vient d'Alain du Vénèque. Merci, merci Alain.
1: Et c'est avec une chanson de Frédéric François, Santa Lucia.

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0: cool. Bonjour, une belle matinée souhaitée à Agnès de Creuswald, à Christine et à son frère Pascal de Marange-Andrange, sans oublier Madame Hélène et Arlette de Porcelette, à Grégoire et Thérèse de Carlin, à Mamie Jeannette de Saint-Avold, à Jean-Pierre de Fochulaire, à la famille, aux amis, à tout Radio Saint-Nabor. Voilà, elle vous souhaite une très très belle journée et ceci vous arrive de Madame Blandine de Saint-Avold.
1: Et c'est avec France Gall, Calypso.

0: Là, on va souhaiter une très belle journée à ses amis du Spielplatz, du Hochwald, de Merlebach, sans oublier ses connaissances, famille et Radio Saint-Nabor. Et voilà, le bonjour nous arrive donc de Sarreguemines, de M. François Beuze.
1: Avec Franck Michael qui nous interprète « Alors, reviens-moi ».

0: ces personnes épousent Marie, donc de Morange, que s'envole plein de bisous. Il lui souhaite une très très belle journée aujourd'hui, aller avec beaucoup d'entrain. Gros bisous donc de son époux Lucien, donc il salue également tout Radio Saint-Nabor. Merci.
1: Et c'est avec Kaya et Bregovic, Tonier Tac.
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0: On souhaite une très très belle matinée à ses amis de Porcelette, à Eva et Robert de Dizon. Sans oublier les voisines, la table du samedi, Irène, Sidonie, Karel et son épouse Clarisse de Creuswald, Madame Trusque, Élise, époux de Longeville et Saint-Avold. On n'oublie pas Angèle, on n'oublie pas Sylvia et leurs époux Robert et Roberto, voilà, deux Robert. Une très très belle journée à RSN et ceci nous arrive et vous arrive de Dizon de la part de Madame Marat.
1: Et c'est avec une chanson de Cocolo, Magazine.

0: Un coucou s'en va à l'après de Brigitte, Roby et de Cathy. Une très belle fin de semaine leur est souhaitée, ainsi qu'à ses parents Chantal et Roger de l'hôpital, à Antoinette de l'hôpital, à Radio Saint-Nabor. Et ce bonjour nous arrive de Creuswald, de Virginie et de Mathéo. Voilà, merci à vous deux. Également une très très belle journée.
1: Et c'est avec la chanson « Chez Lucie ».

0: On poursuit avec le message qui nous arrive d'Adelange, Liliane et Albert, une pensée donc vers Sidonie, Gigi de Styrin, Rose de Créange, Josiane et François de Porcelette, à Forbach, on pense à Bérangère et à Léon, alors bon retour à la maison, à Sylvia et à Pierre également, une très belle journée, à Aubagne vers Francine et Claude et famille, voilà une très belle journée à vous, et on n'oublie pas la famille donc de Liliane et d'Albert d'Adelange, enfants, petits, arrière-petits-enfants, à qui font de gros bisous, voilà une belle journée à RSL. Voilà, Liliane et Albert, merci.
1: Et c'est avec Cana, Plantation.
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0: bonne question. On se demande pourquoi ça pousse pas. Hein, on est là, on se demande, on voudrait bien que ça pousse et ça ne vient pas. C'est triste, hein. Il faut arroser, il paraît. On n'arrose pas assez, hein, mesdames. Pensez à arroser. Voilà, on va poursuivre tout de suite avec ce bonjour vers Carlin, à Marie-Paul de Chicourt de Carlin. Ça nous arrive de Charles qui pense à Marie-Paul de Chicourt avec un coucou et les souhaits d'une très très belle journée ainsi qu'à Radio Sanabar.
1: Et c'est avec Christophe Mondolini et Benabar.
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1: Voilà, chers auditeurs, il est 11h01, pile poil. Vous êtes à l'écoute de Radio Ça d'abord, en compagnie du duo de ce jeudi matin, Marianne et Erika. Donc, encore une heure à passer ensemble avec vos messages et vos petites dédicaces. Donc, bien sûr, on est là pour ça. Donc, on va poursuivre tout de suite avec les souhaits d'une belle journée à sa sœur Fabienne Steiner de Hambach, à leurs amis Michel et Jean-Marie Ringenbach de Götzenbrück. Et elle n'oublie pas Radio Ça d'abord. Elle vous fait un coucou. Allez, c'est Josiane de Götzenbrück, se joint à son époux Charlie. C'est pas ça?
2: Ah non, c'était pour Irène de Dibble.
1: Ah, tu as Irène de Dibble. Ah, alors j'ai dû bouger Irène et puis la mettre ailleurs. Irène n'est plus là. Voilà, alors on va faire... c'est pas grave. Écoute, Vara, donc on va faire le message avec la chanson et je le ferai avec la prochaine chanson, Irène. C'est pas grave. Voilà, Irène a dû glisser quelque part, c'est ça.
2: Et c'est avec Alexandra qui nous interprète Sehnsucht.

0: Voilà, comme dit Irène, je l'ai retrouvée. Donc, la prochaine chanson sera donc pour Josiane et pour Irène. On va dire ça comme ça. Donc, la chanson s'envole et le message est pour sa fille Lara et son gendre Kevin, son petit-fils Ivan et toute la famille, bien sûr. On n'oublie pas Simone, Odile de l'hôpital, Jeannette et Claude de Divelin, Mara de Dizen, merci du coucou de tout à l'heure, Marianne et Sidonie, et ceci vient de Irène de Divelin, qui n'oublie pas Edwige d'Ambourou.
1: Et c'est avec une chanson Andy Borg qui nous interprète « Du bist mein Licht ».

0: va poursuivre avec ce bonjour à Elisabeth de Styrin, à Jeannette, Jean-Paul de Belleroche, à Raphaël et son ami de Dalem, à son fils Cyril, bisous à la famille, aux auditeurs, auditrices, une très belle journée, ainsi qu'à Radio Saint-Nabor. Et ceci vient de Madame Renée de Sarreguemines.
1: Et c'est avec la chanson « L'histoire d'un amour ».

0: de petits bisous s'envolent auprès de Lise et de Charlotte, donc auprès de ses nièces, on va dire ça comme ça, auprès de ses sœurs et frères. Une très très belle journée également à mamie Jeannette Saint-Avold, à Blandine Saint-Avold, à Élise, à madame Élise, monsieur Joseph Trusque de Longeville et Saint-Avold. Sans oublier Radio Sanabor, amis, connaissances, tout ce qu'elle aime, ce bisou leur arrive de la part de Christine, se joint son frère Pascal.
1: Et c'est avec la chanteuse Sophie qui nous interprète Blue Bayou.

0: Voilà, on va poursuivre avec la prochaine chanson qui est adressée à son épouse Christiane. Il lui fait un gros bisou et salue Radio Sanabor. Et n'oublie pas les équipes d'animation, donc toutes les équipes d'animation. Bien le bonjour de Merlebach de la part de Jean-Fred.
1: Avec une chanson de Dalida, Le jour où la pluie viendra. On espère que ça va pas tarder, hein.

0: voilà, on s'envole vers Ferrebersviller auprès de sa maman Marthe, de son papa Léon. Elle les embrasse très très fort, leur souhaite une agréable journée. Également son ami Michel, un coucou à Radio Sanabor au duo de ce matin. Voilà, merci de la part de Sandrine de Hambourg.
1: Et c'est avec Mika qui nous interprète « C'est la vie ».

0: C'est pour sa maman, Léonie de Longeville. Elle lui fait un gros bisou. Elle lui souhaite une belle journée aujourd'hui. Et elle lui dit à plus tard. Le bonjour à Radio Sanabor. Et ceci nous arrive de Sandrine de Saint-Avald.
1: Et c'est avec Camilo Felgen. 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

0: Voilà, on va poursuivre avec ce bonjour qui est adressé à Bertrand et à Ginette, à Madame Martine Wagner, à Madame Danielle Jacquer, à Josiane, à Fabienne, à Monsieur et Madame Bast, aux marcheuses du matin. Allez, ça a été super ce matin. Comme elle me dit, ils ont pu marcher à l'ombre. Super. Et ce coucou arrive de Nicole de Hambar, qui n'oublie pas son époux Jean-Marie, avec un gros bisou, ainsi qu'à Radio Saint-Nabor.
1: Et c'est avec Dihalunk, Titi Kakazé.

0: Il est 11h33, chers auditrices et auditeurs. Vous êtes bien calés sur Radio Sanabor 103.2 en FM, en stéréo et sur radiosanabor.org pour nos amis internautes que je remercie de la météo. Voilà, on vient de nous prévenir qu'on allait avoir de la pluie sur Saint-Avold. C'est écrit, il paraît, sur Internet. Voilà, donc merci. On va poursuivre avec le bonjour à Madeleine et André de Tédin, à Sandra et Grégory, à Micheline et Pierrot, à Jacqueline de Folquemont. Et ceci nous arrive de Créange, de la part de leur amie Liliane.
1: Et c'est avec Andy Borg, Zoma in Ibiza.

0: Voilà, c'est pour remercier ses parents, donc Marie-Antoine, de leur message de ce matin. Voilà, donc c'est leur fils Christian et belle-fille Lucie qui pensent à eux, les remercie. Et des bisous des petits-enfants Roberto et Marie également. Ce bonjour à vous qui êtes à l'écoute des ondes de Radio Saint-Nabor, donc de Christian de Hambourba.
1: Avec la chanson Tourne la valse infinie avec Franck Michael.

0: Voilà, on poursuit tout de suite le message qui est adressé à ses petits-enfants, Tamara et Tristan, à ses amis Jeannette, Martine, Annie et Annette, sans oublier la famille et son frère Florian. Des gros bisous à vous tous et toutes de la part de Mireille de l'hôpital. Et c'est Cooper Cavone qui se joue un message avec un grand merci à ses amis de la toile. Elle leur fait un gros, gros bisou. Voilà, je vais poursuivre encore avec un autre message qui est donc le bonjour à Micheline et Pierrot, à Liliane de Créange, à Sandra et Grégory, à Jeannine de Folcomont et à Radio Sanabor. Ce bonjour arrive de Tédin, de la part de Madeleine et de son époux André.
1: Et c'est avec Denis Simon et les gars de la Maureen, la nouvelle chanson d'Heidi.

0: c'est vers ses parents de Creuswald, donc Yvonne et Jean, que s'envole de gros bisous. Coucou à son frère Marc de l'hôpital, à sa belle-sœur Isabelle. Bisous à Kenzo et Julie, également son épouse Jean-Paul. Elle ne l'oublie pas, non, dans cette famille. Voilà, gros bisous à vous et de si vous arrive de Claire, de votre épouse Claire de Amsouvasberg. Voilà, avec ce bonjour à Radio Sénabor.
1: Et c'est avec Gims, Bella.

0: Bien le bonjour à la table du samedi aux copines Mara, Irène, Edwige, Mélanie. Et le bonjour vers Adelange auprès de Liliane et d'Albert. Vers Roswald auprès de son frère François Collin. Une très belle journée à la Société des mineurs de Forbach. On n'oublie pas Maria et Bernie de Styrin-Vandel. Et tout ceci arrive de Styrin de la part de Madame Gigi qui n'oublie pas Radio Saint-Navor.
1: Et c'est avec une marche lorraine.

0: Voilà, voilà, j'ai écouté la chanson, j'ai dit c'est triste qu'il faut avoir des guerres pour pouvoir composer de tels textes, hein. Sinon non, on n'y pense pas. Voilà, c'est juste dans la misère que, qu'on se rend compte de ce qu'il y a. Voilà, on va poursuivre avec le bonjour à sa sœur Josiane et Charlie Furman de Götzelbruck, pour Nicole et les marcheuses de Hambach, ainsi que pour toutes les équipes d'RSN qui sont au top, c'est ce qu'elle me dit, Fabienne de Hambach. Merci madame Fabienne Steiner. Également à leur amie Liliane de Créange, à Madeleine et André de Téda, à leur petite fille Sandra, à Grégory de Morange, à Radio Sanabor, à vous tous et à toutes à l'écoute. Ce bonjour vous arrive de Créange, de la part de Micheline et de Pierrot.
1: Et c'est avec les Kastelroder Spatze, Spreng die Kette der Einsamkeit.

0: Alors, une très belle journée. Merci de sa gentille attention de ce matin. Elle salue Radio Saint-Nabor et tout ce qu'elle aime. Et ceci nous arrive et vous arrive de Marie-Paul de Chicourt.
1: Avec une chanson de DJ Ötzi, Ein Stern, der deinen Namen trägt.

0: Voilà, chers auditeurs, il est 2h02 et on termine encore les trois derniers messages qui sont en attente. C'est pour souhaiter une très belle journée à Francine et Marie-Madeleine, à Patricia, Chantal, à Eliane et Jean-Claude, à Patrick, à Arlette, à Nadine et Raymond. Le bonjour donc à Radio Sanavor, aux auditeurs et auditrices et de la part de Christiane de Dourdal.
1: Et c'est avec une chanson de Helmut Lotti.

0: Bonjour, avec une très belle après-midi qui est souhaitée à Marraine et à Arlette de Porcelette, à Saint-Avold, en salut Fabienne et Blandine. Elle n'oublie pas Grégoire et vous, chers auditeurs, auditrices, avec un très bon appétit si vous êtes à table de la part de Thérèse de Carlin.
1: Et c'est avec Patricia Casse, Souvenir de l'Est.

0: Voilà, on va terminer donc vos messages, chers auditeurs, auditrices, avec le message qui nous arrive de Saint-Avold, de Fabienne, qui fait un coucou et embrasse avec des petits bisous Charlotte, Élise, également à Amy et à son petit frère Elio de... Voilà, je ne sais plus de comment, je crois, voilà. À ses sœurs et frères, à Mamie Jeannette de la Carrière, à Harry de Saint-Avold, à Grégoire et son épouse Thérèse, à la famille de Farré-Bersviller, à Radio Sanabor, à ses amis et connaissances, une très très belle après-midi. Et ceci vient, comme dit, de la part de Fabienne de Saint-Avold. Et voilà, chers auditeurs, on est arrivé à la fin. Il est 12h10. Erika prend congé de vous. Elle vous remercie donc de votre attention, de votre écoute. Elle remercie Marianne. Voilà, donc le duo ce matin, super. Dis-moi, pour nous, ça s'est très bien passé. Voilà, je vous l'ai dit entre nous. Voilà, il n'y a pas de raison. Et comme dit, donc on se retrouve, si vous le souhaitez, lundi matin, 8h, avec mon émission Matin Bonheur. Jusqu'à là, comme toujours, un très bon appétit, une belle après-midi. Et comme je vous dis toujours, aidez à plus. Merci.
1: Voilà, Erika, moi aussi, je te souhaite encore un bon appétit quand tu vas passer à table. Je pense que tu as faim. Et après nous, ça sera le non-stop jusqu'à 14h où vous retrouverez Jeannot avec une mélodie préférée de 14h à 17h et à 17h, Francine et Émile avec ambiance musicale. Quant à moi, vous me retrouverez donc lundi après-midi. Pas demain, demain je ne serai pas là. Ça sera Robert qui me remplace. Allez, je vous souhaite encore un bon week-end. Au revoir, bye bye, tchuss et salut. Et la dernière chanson pour Fabienne, donc, Julio Iglesias, J'ai besoin d'un peu d'amour.

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1: Oh, moi hein? Moi hein? Moi, je ferai le père pingouin. Non.
2: Et moi, la mère pingouin.
0: Allons, mes pingouins. Hein? Mes enfants, je veux dire. Hein? Il vous faut pas grand-chose pour vous faire rire. Ah là là, quelle jeunesse. Bon, vous ferez le pingouin à chaque fois votre tour, hein? D'accord?
1: Oui.
0: Un, deux. 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

0: 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Ils allèrent ce soir-là dans un bal plein d'élégance.
1: Dis, tonton, hein? Qu'est-ce que tu l'as veux? Déjà chanté, ce couplet-là?
0: Ah ben oui, oui, c'est vrai. Alors, forcément, vous me troublez, là, vous êtes là, vous dansez. Là. Comment voulez-vous que je me concentre? Ah, là, là, là. Marquis Pingouin but du vin qui lui montait à la tête. Et la marquise en goguette zigzaguait sur le chemin.
2: C'est moi, Sébastien, dedans. Je dis pas quoi.
0: Elle est bien gentille, la marquise, mais elle boit. Le marquis tomba dans l'eau, glissant soudain sur la glace. Et l'on vit surgir en face un énorme cachalot.
2: C'est moi, Sébastien, dedans.
0: C'est amusant, ça.
1: Oui.

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Il est 14h.

Bonjour à tous, chers auditeurs, auditrices ainsi qu'internautes. Ben, j'espère que vous allez bien en ce jeudi après-midi, que vous avez passé une agréable matinée sur les ondes RSN. Et bien donc, bienvenue dans l'émission musicale Mélodie préférée présentée par Jeannot et Suzy jusqu'à 17h. Alors, comme vous avez pu le constater, hein, il fait encore chaud, et même très chaud, avec ce banc brûlant, là. Alors, il faut mieux rester à l'ombre, soit à l'intérieur, soit sur un arbre, et tout simplement se caler sur le 103.2, Radio Sanabor. Eh bien, on va tout de suite rentrer dans le vif du sujet, en commençant par saluer nos personnes âgées, les personnes malades, seules, qu'il ne faut pas oublier surtout en ce moment, et on aurait également une pensée pour le personnel médical, évidemment. Alors, pour oublier un peu cette canicule et cette actualité plus que tumultueuse et brûlante, on va tout simplement mettre en place notre programme musical qui, j'espère, nous permettra d'évacuer un peu notre stress et nos soucis quotidiens. Et pour ce faire, on va donc écouter une première chanson. Et c'est Jean-Jacques Lafont qui va nous l'interpréter, le géant de papier. Suivez de Juliette Gréco, qui, elle, quant à elle, va nous interpréter « Chanson pour l'Auvergnat ».

Et pour vous, Yves de Frémé-Merlebach, pour votre plaisir personnel, on va écouter Albert Rieur qui va nous interpréter qu'elle disait. Merci à vous.

agréable après-midi et souhaiter à Rosemary de Saint-Bouze, à l'animateur de cet après-midi. Merci beaucoup. Et tout ceci nous vient de Fabienne de Saint-Avold. Et pour vous, Fabienne, on va écouter une chanson de Franck Michael. Merci à vous.

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C'était bien sûr Charles Trenet qui nous a interprété « Il y a de la joie ». On continue notre programme musical avec Toto Rémy, c'est le titre qui va les interpréter maintenant. Maxime Le Forestier accompagné de Zazie.

Et c'est Joe qui souhaite une agréable après-midi ainsi qu'un bon week-end à Louis. Et pour vous donc, on va écouter Renaud qui va nous interpréter Mistral gagnant. Merci à vous.

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Et pour vous, Georgette, de la carrière, pour votre plaisir personnel, également pour vos enfants, on va écouter une chanson, donc, Johnny Hallyday, Salut Charlie. Mais cette chanson, donc, sera interprétée par Les Horizons. Une chanson, donc, Johnny Hallyday, Salut Charlie. Mais cette chanson, donc, sera interprétée par Les Horizons. Merci à vous.

Une agréable après-midi est souhaitée à la Fabienne de Saint-Avold, ainsi qu'à l'animateur de cet après-midi. Merci beaucoup. Et tout ceci nous vient de Rosemary de Saint-Bouze. Et pour vous, donc, on va entendre Franck Michael qui va nous interpréter une chanson en italien, Il ragazza della via Cluck. Merci à vous.

Et c'est Alain de Saint-Avold du Vénec qui souhaite une agréable après-midi à sa femme Mélodie, ainsi qu'à sa sœur Séverine, de même qu'à mamie Jeannette. Et n'oublie pas l'animateur également de cet après-midi. Merci beaucoup. Et pour vous donc, on va écouter une chanson de Frédéric François, Ma reine de cœur. Merci à vous.

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0: Bonjour à tous, nous fêtons Juliette aujourd'hui. Alors, quelle prévision pour votre signe ?
1: Bélier, vos émotions ne seront pas de bons guides, alors ne prenez aucune décision sous le coup de l'impulsivité.
0: Taureau, les planètes accentuent votre sens du devoir, ce qui signifie que certaines obligations deviendront soudainement une priorité.
1: Gémeaux, le doute risque de s'installer entre vous et une personne qui vous est chère. Votre anxiété vous fait perdre patience.
0: Cancer, de réelles possibilités vont se faire jour. En famille, c'est un renouvellement qui peut se traduire par un changement de décor ou de lieu de vie.
1: Lion, vous aurez d'excellents atouts pour faire évoluer une situation. N'attendez pas pour matérialiser vos projets.
0: Vierge, vous aurez bientôt la chance de construire des relations nouvelles et passionnantes.
1: Balance, vous pensez à enfin avoir le pouvoir de transformer les sentiments des autres.
0: Scorpion, vous avez manqué de flair au travail ces derniers jours. Il est temps... et même essentiel de relever la barre.
1: Sagittaire, vous avez traversé une longue période difficile. Et bien maintenant, vous pourrez enfin recevoir les fruits de vos efforts.
0: Capricorne, ne vous laissez pas aller à vous attendrir inutilement sur le sort de quelqu'un qui vous raconte ses déboires financiers.
1: Les Verseaux, la chance sera avec vous, ce qui va vous permettre d'accomplir très vite de grandes choses dont vous avez le désir.
0: Enfin, Poisson, un proche très attentif à vos projets vous aidera à les mettre à exécution très prochainement. Bonne journée à tous. À demain pour un nouvel horoscope.
2: 15h03, vous êtes toujours sur les ondes de Radio Salabor, dans l'émission Mélodie préférée présentée cet après-midi, et ceci jusqu'à 17h par Jeannot. Ben, j'espère que vous passez un bon début d'après-midi sur les ondes de RSN, en ma compagnie, avec mon programme musical bien au frais. Soit chez vous à la maison, soit sous un arbre, ou peut-être ailleurs. On poursuit notre programme musical et on entame notre deuxième heure ensemble avec Mourane et Sazi qui vont nous interpréter Tout pour un seul homme.

Et pour Josie de Creusval, pour votre plaisir personnel, on va écouter Hervé Villard. Hélas, je n'ai pas trouvé le titre que vous avez souhaité entendre, néanmoins, on va quand même écouter cet artiste, évidemment, qui va nous interpréter Méditerranéenne. Merci à vous.

C'est Mélodie de Saint-Avold-de-Venec qui souhaite une bonne après-midi à son ange gardien, à Séverine ainsi qu'à mamie Jeannette de la carrière. Et elle n'oublie pas également l'animateur de cet après-midi. Merci beaucoup. Et pour vous, donc, on va écouter Liberté. C'est le titre que va nous interpréter d'ici quelques instants Franck Michael. Merci à vous.

0: 15h16, avant de passer à la chanson suivante, une petite histoire. Alors, c'est un homme qui a un petit cheveu sous la langue, vous voyez ce que je veux dire, qui rentre dans un bar et la serveuse lui demande « Que voulez-vous, monsieur ?» À l'homme répond « Une chaise !» Alors la serveuse dit « Ah, une 1664 !»« Non, madame, une chaise !» Alors, une corne à bourre. Non, une chaise pour s'asseoir.
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16h31, une petite devinette maintenant. Pourquoi les canards sont-ils toujours à l'heure? Parce qu'ils sont dans l'étang. Dans l'étang, je pense que vous avez compris ce que je voulais dire. Et on n'aime pas une histoire tout courte. Ce sont deux fous qui sont dans leur chambre. Et un des deux regarde par la fenêtre et dit à l'autre, « Tiens, la nuit tombe. » À l'autre répond, « Tant pis pour elle. »

16h03 sur les ondes de Radio Saint-Amour et vous êtes toujours dans l'émission Mélodie préférée présentée par Jeannot et ceci jusqu'à 17h. Donc, on va cheminer tranquillement vers les 17h. Et pour commencer, donc, c'est Franck de Besançon. Pour son plaisir personnel, on va écouter une chanson de Michel Fugain, 2001 jours. Merci à vous.

Une agréable après-midi est souhaitée à Marianne de Belle-Roche, à Sidonie, ainsi qu'à la table du samedi et à l'animateur de cet après-midi. Merci beaucoup. Et tout ceci n'est bien de Irène de Dublin. Et pour vous, Irène, on va écouter Monica Martin qui va nous interpréter « Tu vas das alles das Sommer kann ».

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à sa tavole ou encore par courrier électronique à accueil@ccas-saint-avold.fr. La municipalité de Saint-Avold soutient la musique et organise cette année encore les estivales du kiosque en proposant un concert gratuit tous les dimanches de 16h à 18h. La musique s'installe au parc municipal de Saint-Avold. Il y en a pour tous les goûts. Les années 60, 70, 80, pop, rock, jazz, variété française et internationale, blues, chansons et anecdotes. Venez en famille écouter les plus belles mélodies et battre la mesure au rythme des tempos les plus variés. Boissons et restauration sur place. Contact presse Madame Séminator Valérie au 03 87 91 90 89 03 87 91 90 89. L'ABS-CVA organise pour la troisième fois un séjour en Bavière, Berchtesgadenland, du 6 au 12 septembre 2026, dans un hôtel 3 étoiles, bien situé, avec animation musicale tous les soirs. Croisière sur le Königssee jusqu'à la presqu'île de Saint-Bartholomé, montée au Kelsteinhaus, appelé Nid d'Aigle, pardon, une journée à Salzbourg, un concert musical, visite de la célèbre ville de Bad Reichenthal, thermale, etc. Reste quelques places pour Berlin du 16 au 21 août 2026. Du 7 au 11 décembre, marché de Noël à Dresden avec visite des alentours, Meissen, Opéra. Paris, du 2 au 4 octobre, visite du musée des arts forains, croisière sur la Seine, Notre-Dame, etc. Pour 2027, voyage en Laponie avec départ à l'aéroport de Metz-Nancy, inscription en cours. Renseignements auprès du président Robert Willem au 06 73 28 15 41 au 06 73 28 15 41 ou willem.robert@wanadoo.fr. L'association Euro 2000 et l'ASL organisent leur traditionnel marché aux puces réservé aux particuliers le dimanche 16 août à Leyviller lors de la fête foraine du village. Les exposants peuvent s'inscrire au tarif de 1 euro le mètre linéaire en réservant par chèque ou à 1,50 euro le mètre linéaire le jour même et le véhicule reste avec le stand. L'entrée est gratuite pour les visiteurs. Buvettes, restauration seront assurées par l'organisateur. Pour toute information, contactez M. Dimitri Muller au 06 72 46 00 82 ou 06 72 46 00 82.

des 40 ans de l'harmonie de Saint-Avold, le samedi 3 octobre 2026 à 20h. La billetterie sera ouverte tous les lundis, mercredis et vendredis à partir du 27 juillet 2026 au Centre culturel de Saint-Avold, de 14h à 17h, au tarif unique de 10 euros.

organise un vide-grenier le dimanche 23 août 2026. Le prix d'emplacement est fixé à 8 euros les 5 mètres. Les exposants seront accueillis à partir de 6 heures. Pour vous inscrire, les personnes à contacter sont Madame Trottin Béatrice au 06 52 42 29 11 ou Pag Alain au 06 85 98 25 72. Petite restauration sur place, saucisses, merguez, schwenk, boissons et café gâteau. Venez nombreux.

0: une agréable soirée est souhaitée à Johanna ainsi qu'à l'animateur de cet après-midi. Et tout ceci nous vient de Daniel. Et pour vous, on va écouter Alain Chanoun qui va nous interpréter Tant d'années. Merci à vous.
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0: Axel Red nous a interprété Rester femme. Et maintenant, pour une fidèle auditrice, on va écouter Comme le soleil, interprété par Johnny Hallyday.
1: Ouais.

16h40, donc il reste environ encore une vingtaine de minutes à passer ensemble, et on va les passer bien sûr en chanson, en musique. Et là, on va refaire un plongeon à nouveau dans les années 80, avec Blues Trottoir, qui va nous interpréter, enfin ce groupe, Un soir de pluie.

Ciao, ciao, au Wiedersehen. C'est avec ces dernières chansons donc interprétées par les Amigos que je termine l'émission. Mélodie préférée pour aujourd'hui. Mais j'espère que vous avez passé une agréable après-midi sur les ondes RSN en ma compagnie avec mon programme musical. Alors d'ici quelques instants, et ceci jusqu'à 20h, c'est bien sûr, comme tous les jeudis, Francine et Emile qui vont vous accompagner dans leur émission Ambiance Musicale. Quant à moi, je voudrais vous remercier pour les nombreux appels que j'ai eu cet après-midi et surtout pour votre gentillesse à mon égard et également à votre fidélité à notre station, bien entendu. Quant à moi, je vous dis à mercredi prochain. Alors d'ici là, portez-vous bien et surtout prenez soin de vous. Et protégez-vous de là, du soleil, hein, de cette canicule. Bonsoir à tous, bon week-end en avance. Bye bye, votre Jeannot.

0: Bonjour à toutes et à tous. 17h01, c'est l'heure de votre émission Ambiance Musicale présentée par Francine et Émile, et ce jusqu'à 20h. On remercie Jeannot pour sa musique et on lui souhaite une bonne rentrée. Et Jeannot, vous le retrouvez bien sûr la semaine prochaine sur la même fréquence. Bonjour Francine.
1: Salut Émile, bonjour chers auditeurs et encore une bonne rentrée à notre collègue Jeannot et surtout une bonne fin de semaine. Voilà chers auditeurs, nous sommes déjà, et oui c'est la fin du mois de juillet, encore un jour et puis le mois il est aussi déjà écoulé, vous vous rendez compte, déjà la moitié de l'année qui est donc écoulée. Nous sommes donc le 30 juillet et nous fêtons les Juliettes. Alors une très bonne fête à toutes les Juliettes, on n'oublie pas les natifs de ce jour. Et ben, on vous souhaite que du bonheur, surtout la santé. On a une pensée pour les personnes seules, les personnes malades, les personnes hospitalisées, mais, et le personnel soignant, on ne les oublie pas. Mais on a également une pensée toute particulière à tous les pompiers, à tous les agriculteurs et à tous les bénévoles qui luttent depuis une semaine, un peu plus d'une semaine, où il y a les feux. Alors, c'est des gens, écoutez, ils valent vraiment la peine qu'on pense énormément à eux. Et ils ont tout notre soutien moral, hein. On ne peut rien faire d'autre, mais ils ont notre soutien moral. Voilà, chers auditeurs, il faut penser à ces personnes-là qui sont là et qui aident les autres. Alors, le jeudi, nous allons voir si on trouve des beaux petits trucs et astuces. Et je vous chercherai un beau poème, un ou deux, on verra. Alors si vous, chers auditeurs, je le dis tous les jeudis, si vous avez des astuces qui sont cachées un peu derrière derrière votre tête, et vous ne voulez pas les donner, il ne faut pas garder. Si vous gardez, hein, vous allez avoir mal la tête. Alors donc, vous nous appelez pour nous donner vos astuces. Vous appelez le 03 87 92 99 99 et je me ferai un réel plaisir de les passer à l'antenne. Voilà, merci chers auditeurs. On va écouter un peu de musique et je vous retrouve d'ici un quart d'heure, 20 minutes.

Voilà, et tout de suite, je vous propose de commencer le programme de cette fin d'après-midi avec Rino Lombardi qui nous interprète un medley des années 60.

nous allons commencer avec un sujet qui est de circonstance, en parlant des coups de soleil. Donc, les bons gestes pour soulager vite et surtout pour les éviter les erreurs. Après une journée de soleil, la peau rougit, chauffe et devient douloureuse. Le coup de soleil est une brûlure à ne pas banaliser. Gestes d'urgence, soins efficaces, erreurs à éviter et signes qui doivent alerter. Voici comment réagir pour soulager rapidement et favoriser la circulation. Vous rentrez d'un déjeuner en terrasse avec une peau rougeâtre. Certaines Instagrammeuses ont lancé un défi qui affole les médecins. S'afficher sur les réseaux sociaux avec des sun tattoos, donc tatouages solaires. Comprenez, s'exposer volontairement au soleil avec de l'huile pour obtenir un coup de soleil est une marque de bronzage bien visible. Une mode qui avait fait réagir le ministre de la Santé l'été dernier. Votre peau, c'est votre vie, vous n'en avez qu'une, ne la sacrifiez pas pour 30 secondes de buzz. Malheureusement, les coups de soleil ne sont ni l'apanage d'une poignée d'adolescentes, ni une rareté. S'ils sont souvent légers et passent en quelques jours, mieux vaut savoir comment réagir pour faciliter la cicatrisation. Alors, un coup de soleil, c'est une brûlure, insiste un dermatologue à Bordeaux et elle est présidente à la Société française d'esthétique en dermatologie. D'où un préalable important. Évaluez la gravité de l'atteinte pour apaiser le traitement et votre réaction. La brûlure au premier degré, c'est-à-dire que votre peau vire au rouge, devient un peu douloureuse, voire démange. Elle devrait disparaître en une semaine et ne pas laisser de traces. Après, il y a la brûlure au second degré superficielle qui laisse des cloques. La peau mettra plutôt 2 semaines à cicatriser. Et naturellement, il y a les brûlures au second degré profond. Les cloques sont pâles, la douleur intense. La peau peut alors prendre 1 mois pour cicatriser. Se retrouver avec de grosses brûlures, des cloques et des cicatrices avec le soleil, c'est possible. Et un peu dommage, se désole la dermatologue. En effet, les coups de soleil accélèrent le vieillissement de la peau, augmentent le risque de développer un cancer de la peau et peuvent laisser des taches blanches à vie. Alors, la première chose à faire, c'est de vous protéger du soleil le plus vite possible, à l'ombre, sous un vêtement ou au moins un parasol. Il est essentiel de bien boire pour vous réhydrater et ainsi éviter d'ajouter au coup de soleil un éventuel coup de chaud. Surveillez également votre température si vous souffrez de maux de tête et prenez un antalgique. Deuxième réflexe. Placez la zone brûlée sous l'eau tiède. Vous allez ainsi faire baisser la température de la peau progressivement. Le mieux étant de faire couler l'eau sur la blessure pendant environ 15 minutes. Un bain tiède, des linges mouillés pour rafraîchir la zone douloureuse et un spray d'eau thermale ou calmant peuvent aussi faire l'affaire. La dermatologue déconseille vivement le glaçant à même la peau. Votre peau a une température de 37 ou 38 degrés. L'eau se situe entre 10 et 20 degrés, tandis qu'un aliment surgelé est à moins 4 degrés. C'est très agressif, reprend la médecin. Et si vous diminuez trop brutalement la température, vous accentuez la brûlure et la douleur. Alors, comment bien prendre soin de votre peau abîmée ? Après votre douche ou bain, attention à choisir une serviette bien douce, de tapoter délicatement l'endroit douloureux, voire de laisser sécher à l'air libre pour éviter d'aggraver les choses en séchant vigoureusement votre corps. Surtout, il faut recouvrir la zone de crème cicatrisante, calmante ou hydratante, reprend la dermatologue. Donc il y a une crème qu'on connaît tous, hein, elle commence par un BI. Elle reste indiquée, mais elle a un effet loupe et donc à éviter si vous continuez à vous exposer. Si vous n'en avez pas sous la main, une simple crème hydratante devrait vous soulager. Attention toutefois à déposer une bonne dose de crème et ne pas masser, car cela peut être douloureux. Pour éviter les frottements, le suintement ou d'étaler de la crème sur vos draps, pensez au tulle gras, pansement non adhésif adapté aux plaies et imprégné d'une préparation médicale. Et après un coup de soleil, vous subissez une perte en eau importante et le gras va maintenir l'eau dans la peau, ce qui facilite la cicatrisation. Et un dernier conseil, choisissez des vêtements amples, non irritants et légers dans les jours qui suivent.
et on évite les séances de bronzage sans protection, en particulier de la zone rougeâtre, et ceci pendant plusieurs jours. Même une exposition rapide peut retarder la cicatrisation, donc elle recommande d'attendre 2 à 3 jours avant de se remettre au soleil et de le faire avec prudence, donc avec beaucoup de crème solaire, chapeau, vêtements et couvrants. Voilà, on va écouter une publicité et je reviens vers vous.

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Alors, est-ce qu'on peut prendre un antidouleur en cas de coup de soleil? Absolument. Et il ne faut pas hésiter à prendre donc de l'aspirine ou autre si vous avez droit, assure la dermatologue. Il y a l'ibuprofène qui fonctionne aussi, mais il faut être sûr qu'il n'y a pas de contre-indication pour vous. Alors, peut-on soigner un coup de soleil avec du beurre? Alors, beurre, yaourt, huile, pommes de terre, mieux vaut se méfier des remèdes de grand-mère, car ils n'ont pas de vertu thérapeutique, excepté un effet fraîcheur et un effet placebo, et surtout peuvent favoriser les infections. Le beurre ou le yaourt, c'est du gras et du frais, donc cela peut donner l'impression d'être soulagé. Mais on préfère de loin un remède médical et en général, vous avez facilement de l'eau et une crème hydratante sous la main. Vous pouvez aussi miser sur l'aloe vera pour réhydrater la peau. Alors, quand faut-il consulter en raison d'un coup de soleil? Premier critère, la taille, la gravité et la douleur. Si un coup de soleil simple, sans cloque, peu étendu et peu profond, l'automédication suffit, rassure la dermatologue. La douleur ne devrait pas être forte ni durer plus de quelques heures. En revanche, si tout votre dos vous procure des souffrances importantes, mieux vaut consulter. Deuxième paramètre, votre état de santé. Une personne âgée à la santé fragile va perdre du sodium dans le liquide d'une cloque. Mieux vaut là aussi interroger son médecin. Enfin, cela dépend de la zone touchée. Si le coup de soleil touche les seins ou les fesses, que vous ne pouvez plus mettre de vêtements et vous asseoir, c'est assez désagréable. En général, on rappelle quelques repères simples. Il faut consulter dans les 24 heures si le coup de soleil s'accompagne d'autres symptômes d'un état général qui se dégrade, comme l'hébétude, malaise, évanouissement, douleur importante et qui dure, ou si vous avez de la fièvre ou des frissons. Après, si vous avez des bulles de grande dimension qui apparaissent, également des cloques crevées qui s'infectent. Là, vous n'attendez pas. Alors, est-ce qu'il faut arracher la peau qui pèle? C'est à proscrire. Si vous arrachez la peau, vous risquez de mettre à nu une partie qui n'a pas encore cicatrisé et vous retrouvez avec des rougeurs. Au pire, vous pouvez découper avec un ciseau ce qui dépasse, suggère la médecine, le médecin. En revanche, sous la douche, se frotter légèrement avec un gel douche va éliminer les squames de surface, sans oublier de mettre de la crème cicatrisante après. Voilà, bon, je vous souhaite de ne pas avoir de coup de soleil.

Et voilà, chers auditeurs, on va parler un peu de cuisine. Comment rattraper une mayonnaise qui ne prend pas et qui vous donne du fil à retordre? Pour préparer des œufs mimosa, accompagner un plateau de fruits, un poulet rôti ou des frites, la mayonnaise est incontournable. Cette sauce onctueuse réalisée à partir d'un jaune d'œuf, d'huile de moutarde et de vinaigre est en théorie simple à réaliser. Mais en pratique, il arrive que l'affaire se corse et que la sauce ne prenne pas. Trop liquide, tranchée, comment rattraper une mayonnaise ratée? Souvent de qualité moyenne, trop riche, trop sucrée, la mayonnaise en pot peut dépanner, mais rien ne vaut la recette maison d'un point de vue nutritionnel, mais surtout gustatif. Rien de compliqué à condition de suivre le bon déroulé et de ne pas aller trop vite. Pour la recette de base, comptez pour 4 personnes, 2 jaunes d'œufs, 20 centilitres d'huile neutre, les pépins de tournesol, pépins de raisin ou le colza, 2 cuillères à café de moutarde, 2 cuillères à café de vinaigre, du vinaigre blanc, du sel et du poivre. Vous pouvez aussi opter pour du vinaigre de xérès ou du vinaigre balsamique blanc. N'en faites pas une trop grande quantité, elle ne se conserve que 24 heures au frais. Et pour qu'une mayonnaise prenne, il faut que l'émulsion entre le jaune d'œuf, donc le liquide, et l'huile, le corps gras, se fasse. La lécithine contenue dans le jaune d'œuf agit comme un émulsifiant naturel et va permettre à la magie d'opérer. Pour cela, les ingrédients doivent être à température ambiante. Pensez à sortir les œufs du frigo avant de vous lancer. Vous connaissez tous le chef Philippe Etchebest. Eh bien, écoutez, il a envoyé une recette. Vous commencez par, ça c'est sa recette à lui, hein. Commencez par mettre le vinaigre dans le fond, le sel et le poivre. Le sel se dissout dans le vinaigre et pas dans l'huile, note le chef. Ajoutez ensuite la moutarde, forte ou non, c'est à vous de voir. Mélangez un peu au fouet, puis ajoutez les jaunes d'œufs et mélangez à nouveau. Versez l'huile en filet doucement en faisant des petites pauses pour qu'elle s'incorpore bien au mélange et que l'émulsion prenne. N'allez pas trop vite, le risque c'est que ça sature et que la mayonnaise elle tranche. L'astuce du chef pour avoir les mains libres, pour tenir le fouet d'un côté et la bouteille d'huile de l'autre, c'est bloquer le cul de poule avec un torchon pour éviter qu'il se balade sur le plan de travail. Alors, vous avez beau fouetter, la mayonnaise ne prend pas et reste liquide. Au contraire, elle est granuleuse, trop consistante. Les ingrédients n'étaient peut-être pas à la bonne température ou l'huile a été versée trop rapidement, ça ne prend pas. Plusieurs solutions s'offrent à vous. Votre mayonnaise, elle est trop épaisse. Vous déposez une cuillère à café de mayonnaise dans un récipient et ajoutez une cuillère à café d'eau chaude. Mélangez énergétiquement, puis versez le reste de la mayo en continuant de mélanger. Et votre mayonnaise a retrouvé la bonne texture. Ajoutez 2 ou 3 gouttes de vinaigre neutre. Un corps acide peut aussi vous sauver la mise. Si votre mayonnaise ne se lie pas, reste trop liquide, ajoutez une cuillère à café de moutarde sur le bord du saladier et commencez par fouetter en faisant de petits mouvements de plus en plus grands. Et la moutarde contient des tensioactifs, elle va vous aider à retrouver le bon équilibre. Et si vous avez utilisé un fouet manuel ou une fourchette, prenez un fouet électrique ou un mixeur plongeant, qui est plus rapide. L'accessoire à connaître qui peut faciliter la préparation de votre mayonnaise pour les prochaines fois, le fouet cuillère ou cuillère magique. Vous avez beau essayer, votre mayo refuse donc de prendre. Les dieux de la cuisine ne sont pas avec vous aujourd'hui. Ne la jetez pas. Transformez-la en sauce vinaigrette. Vous incorporez un yaourt épais style type skyr ou yaourt grec. Le yaourt va aider à retrouver une bonne texture. Vous ajoutez au besoin des épices comme le curry, le paprika fumé et ça c'est délicieux. Et alors vous me direz, que faire des blancs d'œufs? Alors en faisant une mayonnaise, vous retrouvez avec 1 ou 2 blancs d'œufs inutilisés. Bien sûr, on les garde. Pour les utiliser, vous pouvez faire des meringues, des macarons, un

financier ou un biscuit cuillère. Voilà, alors moi, je vais vous dire autre chose. Quand je fais ma mayo, le blanc d'œuf, des fois, si je ne veux pas allumer le four pour faire des meringues, eh bien, écoutez, à la fin, donc je bats l'œuf bien blanc, bien, et je le mélange avec ma mayonnaise. Et c'est extra, la mayonnaise, elle est toute mousseuse.

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Et voilà, chers auditeurs, avant de continuer, on va écouter un petit poème qui s'intitule « La vie n'est pas toujours facile ». Libre de penser, de rire et d'aimer, profiter des secondes de bonheur, de paix, de joie et savoir décider, sans aucune crainte ni peur, dire non, oser et choisir, construire, entreprendre, bâtir. Il suffit de peu de choses, un peu de courage, si j'ose. La vie n'est pas toujours facile, mais il suffit de redresser la tête, d'affronter certaines adversités avec beaucoup de sincérité. Suivre son cœur, ses pensées, ses choix et ses propres idées, et c'est alors et seulement ainsi que l'on devient acteur de sa vie. Il faut dans la vie savoir aussi tendre la main à celui qui en a besoin, sans espérer un retour, rien, juste se dire que c'était bien. Alors s'installe l'harmonie avec soi-même et ainsi le monde paraît presque parfait. On dit bien presque parfait. Hein. Voilà, chers auditeurs, c'est vrai que la vie n'est pas facile, et surtout de nos jours. Et encore, on a dans un sens même pas trop à se plaindre quand on voit tout ce qui se passe avec les feux. Ben voilà, grande pensée à ces pauvres gens. Bon, allez, on continue. Quand vous savez, c'est des trucs qui nous prennent notre trip, même si on connaît pas les gens, mais c'est très très c'est malheureux, voilà. Et on va parler de nouveau de manger. Hein. Voilà, comment bien conserver un melon quand il fait chaud. Avec la pastèque, les tomates et le concombre, le melon est l'un des aliments stars de l'été. Il est simple à préparer et il plaît généralement à tout le monde. Et surtout, il nous rafraîchit car il est riche en eau. Il a quand même 90% d'eau. Les ménages français ne s'y trompent pas. Ils en consomment en moyenne 8 kilos par an. Reste à le conserver au bon endroit pour éviter de le voir tourner à peine rentré du marché. Alors, comment choisir un melon? Moi, je peux faire comme je veux, je rentre, il est pas bon. Poids, pédoncule, parfum. Le melon fait appel à nos sens pour bien le choisir. Plus il mûrit, plus la densité du melon augmente. Comparez les melons en les soupesant délicatement et prenez le plus lourd. Il sera plus sucré. Au marché, demandez conseil aux producteurs, notamment si vous cherchez un melon pour une dégustation le jour même et un second pour le lendemain soir. Demandez-lui d'ajouter une étiquette ou une marque au feutre pour ne pas les confondre à la maison. Le melon charentais jaune, reconnaissable à sa peau lisse, recouverte de sillons vert foncé, a un pédoncule qui se décolle à maturité, également appelé pécou. Repérez-le. Le parfum, nous le faisons naturellement, mais c'est un indicateur fiable. Un bon melon, prêt à être mangé, dégage un parfum typique. Alors, il y a des labels rouges ou IGP qui peuvent aussi aiguiller au moment de faire votre choix. Ils garantissent une qualité supérieure au produit. Alors, où stocker le melon? Dans l'idéal, conservez le melon à température ambiante, dans un placard ou la cave, afin qu'il garde ses arômes intacts. À défaut, vous pouvez également le mettre dans le bac à légumes du réfrigérateur en l'enveloppant dans un film alimentaire pour qu'il ne parfume pas tout le frigo, recommande l'association Melon de nos régions. Surtout si le gardez plus ou 4 jours. Autrement, le melon supporte assez bien la montée en température. Et si vous le rangez dans le frigo, sortez-le une heure avant de le servir pour qu'il ne soit pas trop froid et profitez de ses arômes. Les melons sont cueillis lorsqu'ils sont mûrs, prêts à être consommés. N'en achetez pas trop à la fois si vous n'avez pas prévu de les manger dans les prochains jours. Ce légume, eh oui, chers auditeurs, c'est un légume, ne se conserve que quelques jours. Que faire du demi-melon que vous n'avez pas mangé? Mieux vaut le conserver au frais pour qu'il ne dépérisse pas. S'il n'est pas découpé, n'enlevez pas les pépins car il freine sa maturation, puis mettez-le dans une boîte hermétique. Vous avez environ 2 jours pour le manger. Peut-on congeler du melon? Ben oui, mais vous faire des billes de melon ou des petits cubes et placez-les dans un sachet de congélation. Vous avez jusqu'à la saison prochaine pour les déguster. Alors là aussi, dans quel sens on découpe un melon? Vous vous êtes déjà posé la question? Ben, vous n'êtes pas seul. Après l'avoir lavé pour enlever la terre, coupez le melon en 2 sens, dans le sens des sillons. Voilà, alors
On vous dit bonne dégustation, chers auditeurs.

Et après le melon, chers auditeurs, on va parler des tomates, s'il faut les mettre au frigo. Alors, au début de l'été, les premières tomates de saison arrivent sur les étals, promesse des beaux jours qui arrivent. Rondes, côtelées, en grappes, petites ou bien charnues, juteuses, crues ou cuites. Les ménages français raffolent de ce fruit, car c'est bien un fruit, qui est originaire du Mexique. Ils en consomment en moyenne 14 kilos chaque année. Simple à préparer, les tomates accompagnent volontiers nos menus estivaux durant les vacances. Dans une salade en gazpacho, pour accompagner une mozzarella avec un filet d'huile d'olive coupé en deux et doré au four avec un peu d'herbe de Provence, farcies ou mijotées en sauce, leurs différentes variétés sont autant de chances de les savourer. Mais comment bien choisir les tomates et où les stocker pour en profiter plus longtemps chez vous? On vous dit tout. Si, comme les courgettes, les tomates sont présentes toute l'année sur les étals, leur pleine saison est en été. C'est à ce moment-là que vous profitez le mieux de leur chair tendre et juteuse, gorgée de soleil. Il existe des milliers de variétés dans le monde, mais en France sont principalement les tomates grappes, les tomates rondes, donc les marmandes, les allongées qu'on appelle les olivettes, ou encore la cœur de bœuf qui trône sur les étals. Et bien sûr, les tomates cocktail, très prisées à l'apéritif. Pour bien la choisir, laissez-vous guider par son odeur de pleine terre qui doit vous faire voyager. Préférez un fruit avec une robe lisse, brillante, sans coup ni marque. Il doit rester souple sous une légère pression du doigt. La tomate continue de mûrir après avoir été cueillie. Donc, si vous n'avez pas prévu de la manger au retour du marché, choisissez-la bien ferme. Évacuons tout de suite la question. Les tomates ne se conservent pas au frigidaire. Au réfrigérateur. C'est un fruit qui n'aime pas le froid. Cela va altérer son goût et sa texture. Vous risquez de vous retrouver avec un produit farineux, sans saveur. En effet, le froid va fragiliser les cellules et stopper le processus de maturation. Laissez-les à température ambiante, dans la corbeille de fruits par exemple, mais à l'abri de la lumière et de toute source de chaleur, par derrière une vitre ou tape le soleil, il ne faut pas le mettre, et tout ça pour ne pas ramollir leur chair. Ne les placez pas à côté des pommes ou de bananes, c'est des fruits climactériques qui dégagent de l'éthylène et accéléreraient leur maturation. Et pour éviter qu'un fruit endommagé ne contamine le voisin, essayez de les séparer. N'enlevez pas leur pédoncule. Il garantit leur fraîcheur et empêche l'air d'entrer dans le fruit. Si le pédoncule est tombé, placez la tête en bas dans la corbeille. Ainsi conservé, vous aurez 3-4 jours pour les déguster. Lavez-les avant dégustation, pas avant. Et si vous devez vraiment les mettre au réfrigérateur pour une question de place, comme pour les fraises, sortez-les au moins une heure avant dégustation. Quand la récolte de tomates au jardin est prolifique, à la fin de l'été, il est pratique d'en faire du coulis ou de la sauce et de les stocker en bocaux pour en profiter toute l'année. Mais peut-on aussi congeler des tomates? Votre coulis ou votre sauce, une fois les tomates cuites, peuvent être conservées au congélateur dans un sachet hermétique. Et pour avoir toujours un peu de sauce tomate prête à l'emploi, servez-vous des bacs à glaçons pour décongeler la juste dose. En revanche, congeler des tomates crues risque d'altérer leur goût. C'est un fruit rempli d'eau, comme le concombre ou la salade, alors à éviter autant que possible. Vous avez besoin de la chair de vos tomates pour les monder facilement, c'est-à-dire enlever la peau, trempez-les dans l'eau bouillante 20 secondes et vous n'avez plus qu'à retirer la peau avec un couteau sans l'abîmer ni aucun effort. Et ça, c'est magique, chers auditeurs. Alors, il est 18h27 sur les ondes de Radio Saint-Nabor. Vous êtes avec Émilie et Francine et ceci jusqu'à 20h. On vous souhaite une très très bonne soirée et un bon appétit si vous êtes à table.

avant 19h un petit poème. Et vous verrez que l'être humain, c'est quand même bizarre. Hein? Ce qui me surprend le plus dans l'humanité, c'est les hommes. Parce qu'ils perdent la santé pour accumuler de l'argent. Ensuite, ils perdent leur argent pour recouvrer la santé. Et ils se perdent dans d'anxieuses pensées sur le futur, au point de ne plus vivre ni le présent ni le futur. Ils vivent comme s'ils n'allaient jamais mourir et meurent comme s'ils n'avaient jamais vécu. Voilà, ben, c'est comme ça, c'est ça l'humain.

Et voilà, chers auditeurs, on va parler un peu du trouble du sommeil et alimentation. Alors, qu'est-ce qui favorise l'endormissement? L'alimentation a un impact direct sur la qualité de notre sommeil. Pour des nuits paisibles et des journées plus efficaces, il est recommandé de respecter quelques règles simples d'hygiène alimentaire. En premier lieu, il est conseillé de ne pas manger ni trop tôt, car le cerveau a besoin d'être nourri durant le sommeil, ni trop tard, car la digestion peut perturber l'endormissement, surtout après un repas trop copieux. L'idéal, c'est manger 2 heures avant d'aller se coucher. Certaines habitudes alimentaires peuvent favoriser un endormissement plus rapide et un sommeil de meilleure qualité. En effet, consommer des aliments riches en tryptophane, c'est un acide aminé précurseur de la sérotonine et de la mélatonine, qui sont des hormones impliquées dans le cycle du sommeil, peut donc aider à préparer l'organisme au repos, informe un neurologue spécialiste du sommeil. Et on retrouve ce nutriment dans des produits laitiers, les œufs, la noix ou encore la banane. Les fruits comme les cerises, notamment les griottes, sont également intéressants car ils contiennent naturellement de la mélatonine. Et de leur côté, les aliments riches en magnésium comme les amandes, les légumineuses ou les céréales complètes participent à la détente musculaire et nerveuse, facilitant ainsi la relaxation. Alors, il y a aussi une tisane à base de plantes comme la camomille, le tilleul ou la verveine, accompagnée d'une petite touche de miel, peut aussi créer un rituel apaisant avant le coucher. Enfin, il est conseillé de privilégier un dîner léger, composé de glucides lents et d'une petite portion de protéines, tout en évitant les excitants comme le café ou les plats trop lourds. Une alimentation adaptée léger, avec une portion de féculents et un peu de protéines et des légumes. Certains aliments peuvent favoriser l'endormissement grâce à leur composition en nutriments qui interviennent dans la régulation du sommeil, notamment la mélatonine, la sérotonine, la tryptophane et le magnésium. Alors, le lait chaud, les yaourts et le fromage blanc contiennent du tryptophane, c'est un acide aminé précurseur de la sérotonine et de la mélatonine. La banane, elle est riche en magnésium, en potassium et en tryptophane. Les cerises, notamment les griottes, qui sont sources naturelles de mélatonine. Il y a le kiwi, qui est riche en antioxydants et en sérotonine naturelle, qui est favorable à un endormissement plus rapide. Les amandes, les noix, les noisettes et les noix de cajou sont riches en magnésium et en tryptophane, excellents pour la détente musculaire et nerveuse. Le pain complet, le riz brun, les flocons d'avoine fournissent des glucides lents qui aident le tryptophane à pénétrer dans le cerveau. Alors, il y a le miel, un peu de miel dans une tisane ou sur une tartine peut aider à faire monter doucement l'insuline, facilitant l'entrée de tryptophane dans le cerveau. La camomille, la verveine, le tilleul, la passiflore et la valériane, ces plantes ont des effets calmants et anxiolytiques naturels. Le saumon, le maquereau et les sardines sont riches en oméga 3 et en vitamine D qui jouent un rôle primordial dans la régulation de la mélatonine. Alors, selon l'expert, il est recommandé d'éviter les repas trop riches, trop épicés ou trop protéinés le soir, car ils entraînent une augmentation de la température centrale du corps. Et il est également conseillé de réduire la caféine, café, thé noir, soda, après 17 heures, car elle retarde l'endormissement et nuit à la qualité du sommeil en augmentant les micro-réveils. Et la consommation d'alcool est aussi à proscrire, car s'il entraîne une sensation de plénitude dans un premier temps, il induit ensuite des réveils nocturnes fréquents et peut aussi être à l'origine de problèmes respiratoires tels que l'apnée du sommeil et les ronflements. Voilà, donc ceci a été écrit par un neurologue spécialiste du sommeil et il est même président de l'Institut national du sommeil et de la vigilance. Voilà, chers auditeurs, et nous, on continue en musique.

voilà, le prochain sujet concerne donc les déodorants. Comment bien les choisir? Je pense que je fais partie de ces personnes qui ne savent pas non plus. Hein, parce qu'il y a une différence, chers auditeurs, entre déodorant et antitranspirant. Ça, je vous le dirai après. Donc, bouffée de chaleur, canicule, séance de sport, le déodorant s'avère souvent indispensable, mais sujet à polémique pour ses impacts potentiels sur notre santé. Il devient difficile de bien se repérer pour éviter d'avoir toute la journée un produit néfaste sur votre peau. Alors, comment bien choisir son déodorant? Déodorant en spray, en roll-on, en pierre d'Alain, en stick solide. Pas facile de s'y retrouver quand on choisit un déodorant. L'été en particulier, on est tenté de cacher les odeurs de sueur et se jeter sur ces produits cosmétiques sujets à polémique. Comment choisir un déodorant qui ne soit pas dangereux pour notre santé? À quoi faire attention quand vous êtes en rayon? Réponse avec une biochimiste et fondatrice d'une marque qui développe des produits 100% naturels. Le grand public a tendance à mélanger les antitranspirants et les déodorants. Les premiers ont pour objectif de bloquer l'action des glandes qui produisent la sueur et contiennent des sels d'aluminium. Les seconds, en revanche, comprennent des agents antibactériens, mais pas de sels d'aluminium, mais sont plus ou moins efficaces selon les gens et rarement toute la journée. Longtemps, les sels d'aluminium ont été suspectés d'augmenter les risques de développer un cancer du sein. Une hypothèse depuis contredite par plusieurs études scientifiques. La plus récente, celle du Comité scientifique pour la sécurité des consommateurs de la Commission européenne, a confirmé en 2020 que les produits sur le marché étaient sûrs. En effet, les déodorants ne présentent pas de danger sanitaire si leur concentration en aluminium est inférieure à 10,60% pour les sprays et 6,25% pour les autres. Des seuils supérieurs aux produits cosmétiques que vous trouvez sur le marché. Autre information rassurante, il n'y a pas d'indication d'une relation de cause à effet entre l'exposition à l'aluminium et les maladies neurodégénératives. Et pourtant, le doute y persiste. Certains chercheurs et médecins conseillent tout de même d'éviter les sels d'aluminium, en particulier pour les femmes qui ont déjà eu un cancer. D'autant qu'ils peuvent être des perturbateurs endocriniens, irriter la peau et sont suspectés d'être cancérigènes, pas seulement pour le sein. Alors, elle reprend cette personne. Si vous visez le zéro risque pour votre santé, il va falloir vous équiper de bonnes lunettes pour décortiquer les composants de votre déodorant actuel ou futur. Mais pas facile de savoir ce qu'il faut chercher dans la liste. Les sels d'aluminium, on l'a vu, dans le doute, mieux vaut s'abstenir. On les retrouve sous les noms d'aluminium chlorohydrate, aluminium zirconium et pentachlorohydrate, détaille l'experte. Et contrairement à ce qu'on pourrait imaginer, ils sont aussi présents dans la pierre d'Alain. Attention notamment aux triclosan, parabène, phtalate, voilà, il y a un pH devant, qui sont des ingrédients irritants et de potentiels perturbateurs endocriniens, précise-t-elle. L'alcool, parce qu'il irrite la peau, mais aussi qu'il assèche. Les silicones, on les trouve sous la dénomination cytopentasiloxane et de cyclodétrasiloxane. Oh yeah. Les silicones adoucissent la peau, mais ils peuvent être potentiellement des perturbateurs endocriniens, insiste-t-elle. Mieux vaut miser sur des déodorants et non des antitranspirants qui contiennent souvent ces ingrédients problématiques. Alors, elle conseille d'aller vers le plus naturel possible, notamment des marques bio. Et l'application Yuka a fait un classement en avril 2025 et il y a de quoi étonner car les marques du supermarché sont bien classées. Et si tout le podium est bio, on découvre en première position le déodorant à l'aloe vera, puis celui d'une marque, plusieurs marques. Les marques respirent. Rechargeables et Velleda avec un emballage en coton font partie du top 10 et sont une option écolo.
Que penser des déodorants solides, plus écolo également? Ils tiennent moins bien sur la peau qu'un produit traditionnel, pointe la spécialiste. Trouver un produit sain, mais efficace toute la journée, relève de la gageure. Cela fait 2 ans qu'elle essaye de lancer un déodorant et ne suis toujours pas satisfaite, reconnaît d'ailleurs l'entrepreneuse. Alors, pourquoi ne pas se passer de déodorant? Cela dépend des personnes, de leur transpiration, de leur activité et de la façon dont leur odeur les indispose ou non. Certaines femmes transpirent beaucoup lors de la périménopause et ménopause, alors ne pas mettre de déodorant, cela peut les gêner. Et mettre un peu de parfum peut camoufler les mauvaises odeurs, mais seulement quelques heures. Alors, quelles sont les bonnes habitudes pour utiliser un déodorant en évitant allergies, rougeurs et picotements? Mettre du déodorant sur une peau propre et sèche, c'est la première étape. C'est d'abord de bien se savonner les aisselles avant de mettre un produit, car ce sont les bactéries sur votre peau qui produisent et accentuent les odeurs. Attention également à bien sécher cette partie du corps, sinon le produit ne va pas adhérer. Évitez de mettre du déodorant sur une peau épilée. Après une épilation, à la cire comme au rasoir, la peau est sensible, donc mieux vaut attendre une bonne heure pour appliquer un déodorant, sinon ça va piquer et rougir. Autre possibilité, vous vous rasez le soir. Ne pas hésiter à en mettre 2 fois. Pour être vraiment efficace, si vous transpirez beaucoup ou que vous avez prévu de faire une séance de sport, vous pouvez utiliser un antitranspirant le soir et mettre du déodorant le matin. Vous préférez éviter l'antitranspirant? Alors vous pouvez glisser un stick directement dans votre sac de sport ou casier de bureau pour en mettre en début d'après-midi. Évitez les sprays. Dans les sprays, il y a des composés organiques volatiles qui peuvent être cancérigènes et toxiques pour la reproduction humaine, met-elle en garde. Libérés dans la pièce, ils peuvent être inhalés par la personne. Elle conseille donc plutôt des déodorants sous forme de roll-on, stick ou crème. Changez de produit en cas d'allergie, rougeur, picotement, démangeaison. Si vous voyez que votre peau réagit mal à un nouveau produit, mieux vaut en changer au plus vite.

notre santé bucco-dentaire, un nettoyage régulier de notre brosse à dents s'impose. Méthode simple et erreur à éviter, voici comment garder une brosse vraiment propre. Alors, vous pensez que rincer votre brosse une fois son travail achevé suffit? C'est une première étape indispensable pour supprimer les restes de nourriture et de dentifrice. Mais en la passant sous l'eau chaude du robinet, vous gardez une concentration de bactéries, de virus, de champignons, corrige donc le docteur Luc, qui est chirurgien dentiste au Havre et rédacteur en chef du CDF Mag. Alors, c'est peu ragoûtant, mais la vérité, dit-il. Or, en conservant ces déchets, vous risquez de développer des irritations des gencives et des maladies parodontales. D'autant que certains seniors ont des gencives qui se déchaussent, ce qui augmente le risque d'avoir des infections dentaires. Et voilà pourquoi il insiste, si vous voulez vraiment maximiser vos chances d'avoir des dents saines, il va falloir adopter quelques bonnes résolutions. Alors, première technique mécanique, vous pouvez utiliser une vieille brosse à dents bien nettoyée pour frotter vigoureusement le fond de votre brosse actuelle. Deuxième solution qui est plus simple, laissez tremper minimum 15 minutes et au mieux une nuit entière votre brosse à dents dans un gobelet rempli de bain de bouche car il contient un antiseptique. On peut remplacer le bain de bouche par du vinaigre blanc ou encore le mélange d'eau et de pastilles nettoyantes pour dentier qui contiennent de l'oxygène actif et éliminent ainsi les microbes. Mais attention dans tous les cas à bien rincer les poils de votre brosse à dents pour éviter d'avoir un goût assez désagréable. La troisième méthode, il existe des désinfectants pour brosse à dents, mais c'est une solution assez onéreuse. On y pense moins, mais vous pouvez tout simplement mettre votre brosse à dents au lave-vaisselle avec un programme supérieur à 50 degrés, poursuit-il. Et dans ce cas également, attention à bien la rincer pour éviter d'avoir un goût de pastille au citron sur la langue. Enfin, les brosses à dents, moi je ne peux pas donner la marque, commence par un I, termine par un A, promettent une désinfection à 99,99% en mettant votre brosse dans un verre d'eau, puis au micro-ondes, une minute, selon les laboratoires qui la commercialisent. Et pour une dent, un brosse à dents électrique, il suffira de détacher le capuchon supérieur et de choisir une des quatre méthodes déjà expliquées. Pour le manche, il conseille de mettre un peu de vinaigre blanc sur un tissu pour enlever le calcaire. Quant au fil et au chargeur, vous pouvez passer une petite lingette et du vinaigre blanc. On y pense sans doute encore moins qu'à la brosse à dents, mais les brossettes interdentaires indispensables pour lutter contre la plaque de Tartre et supprimer les résidus doivent aussi être aseptisées quand elles sont réutilisées. Et pour éviter là encore que des microbes s'invitent dans vos gencives et grignotent votre os, poursuit le spécialiste qui conseille de laisser une nuit entière dans un bain de bouche votre brossette. Alors, si vous voulez être sûr que votre brosse à dents favorise votre hygiène dentaire au lieu de vous transmettre des germes, quelques bonnes habitudes en plus de ce nettoyage de fond s'imposent, notamment sur la façon de la faire sécher. Il faut la laisser sécher à l'air libre, tête en haut, dans une pièce pas trop humide et pas dans un tiroir, car les champignons se développent avec l'humidité. Si vous rangez votre brosse avec les poils au fond d'un verre jamais propre, même problème, vous risquez de porter à votre bouche champignons, poussière et calcaire. Deuxième écueil, mélangez les brosses de toute la famille dans un même récipient. C'est le meilleur moyen pour s'échanger des bactéries, mais en garde le dentiste. Chacun doit donc disposer d'un porte-brosse à dents où la famille peut s'équiper d'un socle en céramique avec un trou par brosse pour éviter que les poils ne se touchent. Même réflexe dans la trousse de toilette, mieux vaut placer un petit capuchon sur chaque brosse ou que chaque membre de la famille dispose de sa trousse. La recommandation des dentistes, c'est renouveler sa brosse à dents tous les 3 mois, ce qui est très rare, reconnaît le dentiste. En général, les patients changent de brosse à dents une fois par an ou quand les poils commencent à se tordre. Mieux vaut toutefois garder une brosse efficace pour supprimer résidus, tartres et bactéries. Faut-il absolument jeter sa brosse dès qu'elle tombe malade? Inutile, tranquillise le dentiste. Si on les désinfecte une fois par semaine et qu'on ne les mélange pas, vous n'allez pas vous auto-contaminer.

0: Et voilà, 19h57 minutes sur les ondes du 103.2, c'est ainsi que s'achève l'émission Ambiance Musicale.
1: Eh oui, Émile, merci à nos auditeurs de nous avoir suivis et on est toujours content quand on nous appelle pour dire on a à nouveau appris quelque chose. Voilà, chers auditeurs, on vous souhaite une excellente soirée, une reposante nuit, en espérant qu'il fasse un peu moins chaud, hein, surtout pour dormir. Alors faites très attention à vous, n'oubliez pas de beaucoup boire et comme je dis toujours, si vous avez des personnes autour de vous qui ne sortent pas ou qui sont pas en justement pour sortir pour, parce qu'ils peuvent plus, aller les voir. Et puis encore, comme j'ai dit au début de notre émission, un grand coup de chapeau à tous les pompiers et à tous les agriculteurs et à toutes les personnes qui aident. Voilà. Bisous à vous tous, à vous toutes et à demain à partir de 17h si vous le voulez bien. Salut Émile, bonne soirée, à demain.
0: Salut, bonne soirée, à demain. Voilà, bien quant à moi, il ne me reste plus qu'à vous remercier de votre fidélité, mais ne changez rien. Après notre départ, ce sera la musique non-stop jusqu'à demain matin à 8h, où Alain remplacera Lignan et Roland pour l'émission Gaieté et Bonne Humeur, et ce jusqu'à 12h. À partir de 14h jusqu'à 17h, vous retrouverez Robert qui remplacera Marianne pour l'émission Rendez-vous Musical. À partir de 17h jusqu'à 20h, bien sûr, on vous donne rendez-vous pour notre émission Les Animaux et Nous. Et à partir de 20h, ce sera de nouveau la programmation non-stop jusqu'au samedi matin 8h, où Alain vous présentera son émission Au gré de la musique. Voilà, bien, en attendant de se retrouver demain soir à 17h, je vous souhaite à toutes et à tous une agréable soirée, une très belle nuit. Et bien sûr, on se retrouve demain à 17h.

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